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Je n'ai pas fait un théâtre que je n'aimais pas. Je n'ai pas travaillé pour l'argent, mais j'ai aimé gagner de l'argent. La différence, elle est là. Je ne vais pas travailler pour de l'argent, mais je ne travaillerai pas pour rien. C'est une œuvre bienfaisante, bien sûr. J'apprends toujours quelque chose.

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